chantant la dernière chanson avant l'entracte avec Rachel Ferrell, Me voilà seule. Rachel Ferrell.